0: de Sophie et Linda, que dans ce moment cette fois qu'ils
1: ont fait.